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1: Bonjour à tous, excellente journée en ce vendredi 21 août. Tout de suite, l'horoscope.
2: Bélier, vous avez raison de refuser ce que l'on décide à votre place.
3: Les taureaux, une affaire que vous décidez seul doit se faire discrètement.
4: Gémeaux, dans la vie perso, vous êtes en train de découvrir le doute, ne dramatisez pas.
5: Les cancers, dès le mois prochain, il y aura trop de discussions inutiles à éviter.
6: Les lions, la diplomatie va devoir équilibrer vos prochains pourparlers.
7: Les vierges, la sérénité que vous affichez vous donne accès à des contacts inattendus.
8: Balance, en possédant quelques avantages au travail, vous n'allez pas vous faire que des copains.
9: Les scorpions, voici une semaine où c'est en chef responsable que vous allez progresser.
10: Les sagittaires, Mercure va vous permettre de reprendre en main vos dossiers anciens.
11: Capricorne, n'hésitez pas à passer à d'autres négociations compliquées dans vos activités.
12: Verseau, en fin de mois, vous pourriez obtenir facilement une ancienne revendication très attendue.
13: Et enfin, les poissons, c'est avec des échanges animés que vous allez démarcher une affaire compliquée.
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2: Bonjour à tous, ravi de vous retrouver.
1: Dimitri Coutan.
2: Nouveau bilan sanitaire préoccupant pour la France. Santé publique France recense de nombreux décès en excès lors du deuxième épisode de canicule en juillet. Les détails, Titouan Guibert.
3: Oui, entre le 3 et le 22 juillet, 1243 décès supplémentaires ont été enregistrés par rapport à la normale. Les seniors sont les plus frappés, ils représentent les trois quarts de ce bilan. L'Ouest s'est retrouvé en première ligne, la région Pays de la Loire est la plus touchée avec 236 décès en excès, suivi par la Bretagne qui en compte 152. Les autorités restent toutefois prudentes, ce bilan est provisoire. Il faudra attendre l'automne pour connaître avec certitude la part exacte de ces décès.
2: Merci Titouan. Cet épisode s'ajoute à la canicule de fin juin qui avait déjà provoqué plus de 5700 décès en excès. Des poursuites judiciaires après des incendies à Erdevennes. Le tribunal judiciaire de Lorient a décidé hier de maintenir en détention provisoire l'auteur présumé des feux survenus en juin dernier. Le prévenu de 20 ans avait vu sa candidature de pompier volontaire rejetée quelques mois auparavant. Les juges ont retenu le risque de réitération des faits pour justifier la prolongation de son incarcération. Une visite ministérielle à Vannes. Gérald Darmanin est attendu aujourd'hui pour poser la première pierre du nouveau centre pénitentiaire. Le garde des Sceaux profitera de ce déplacement officiel pour échanger avec des membres d'un collectif de victimes. Un concert gratuit ce soir à Bénodet. La scène de la Butte du Fort accueillera un grand show musical gratuit dédié aux décennies passées. Plusieurs artistes emblématiques des années 90 interpréteront leurs plus grands succès populaires. Et puis à Vitré, la place du Château vibrera à partir d'aujourd'hui au son des formations musicales internationales pour les fanfarfelus. De nombreux ensembles se succéderont sur scène, tandis qu'une parade gratuite animera les rues dimanche. Dans l'actualité également, alerte aux orages dans le sud-est. Météo France a placé hier 6 départements en vigilance orange face à une dégradation pluvieuse soudaine. L'Isère, la Drôme et le Var subiront d'importants cumuls d'eau accompagnés de fortes rafales de vent. Le vol de données personnelles chez SFR, l'opérateur de télécommunications, a confirmé hier un acte de cybermalveillance survenu au début du mois de juillet dernier. Un outil de gestion d'analyse des raccordements de la fibre optique a subi une intrusion illégale. Aujourd'hui, le temps sera très instable avec des orages et des averses orageuses toute la journée, accompagnées de rafales de vent jusqu'à 50 km/h. Après une matinée douce entre 16 et 18 degrés, prévoyez 19 degrés cet après-midi au Faouette, 20 à Plomeur, 21 à Josselin et Bain-de-Bretagne. Sur le littoral, marée basse vers 5h30, prochaine pleine mer attendue aux alentours de midi. Et pour votre week-end, le calme reviendra avec une alternance de belles éclaircies et un ciel voilé. Allez.

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1: Bonjour à tous, soyez les bienvenus.
0: Dimitri Coutan.
1: À la une, des écarts de rémunération pour les enseignants dans l'académie de Rennes. Une étude révélée

0: Hier montre que les professeurs bretons gagnent 10 euros de moins que la moyenne nationale. Les disparités touchent principalement le secteur public, avec des écarts importants selon l'ancienneté et le genre. Un vol de voiture d'auto-école jugé hier à Lorient. Le tribunal a condamné un homme de 28 ans à 2 ans de prison ferme pour avoir participé au cambriolage d'un établissement d'apprentissage de la conduite la semaine dernière. Les juges ont également prononcé une interdiction de séjourner dans la région pendant 5 ans. Un délit de fuite après un accident à Plohermel. La gendarmerie recherche activement un automobiliste ayant renversé une cycliste lundi matin au rond-point de Trèves. La victime sexagénaire souffre de blessures graves, ayant entraîné un mois d'incapacité totale de travail. Le 3 mât, le français, en escale à Concarneau. Le navire école a fait une halte remarquée hier avec 30 jeunes marins en apprentissage à bord. L'équipage effectue une traversée thématique le long du littoral pour découvrir les édifices maritimes de la région. Prochaine étape, l'archipel des Glénans, avant de prendre la direction de Groix, Lorient et Belle-Île. Et puis la 15e édition du Festival du Roi Arthur à Bréal-sous-Montfort débute aujourd'hui. À l'affiche notamment Théodora, Louane, Dissiz ou encore Jérémy Frérot. À la une de l'info aussi, Sébastien Lecornu écarte toute suppression des aides au logement étudiant ou hausse de l'impôt. Ce jeudi, le Premier ministre a réfuté les rumeurs de gel des prestations sociales pour préparer le budget 2027. Les arbitrages ministériels se poursuivent afin de réduire la dette publique sans pénaliser le pouvoir d'achat. Face à la sécheresse, la grande distribution s'adapte. Les supermarchés acceptent désormais de vendre des fruits et légumes plus petits ou abîmés pour aider les agriculteurs. Les explications, Titouan Guibert.
1: Oui, la Fédération du commerce et de la distribution a annoncé assouplir ses critères de sélection pour soutenir les producteurs touchés par le manque d'eau. Les enseignes vont désormais accueillir des calibres jusque-là écartés des rayons. Cette initiative permet de sauver une partie des récoltes, à l'image des pommes ou des légumes amputés de leur croissance. Si le geste est salué par la profession, les agriculteurs rappellent qu'il ne compensera pas la baisse globale des volumes et réclament une revalorisation des prix d'achat.
0: Merci Titouan, c'était l'essentiel de l'actualité. Merci de l'avoir suivi. On passe à la météo maintenant.
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0: Au menu de votre journée, une météo agitée, marquée par de fréquentes averses orageuses et des coups de tonnerre, sous un vent soufflant jusqu'à 50 km/h. Le thermomètre affiche 16 à 18 degrés au réveil. Et cet après-midi, comptez 20 degrés à Névé et Moustoirac, 20 aussi à Saint-Barthélemy et Bru. Côté mer, c'est marée basse en ce moment, prochaine marée haute vers midi. Et pour ce week-end, des conditions plus clémentes, partagées entre éclaircies et voiles nuageux. Très bonne journée.
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1: Bonjour, quoi de beau à la télé pour cette soirée du 21 août sur TF1, les 12 coups, le combat des maîtres, divertissement présenté par Jean-Luc Reichmann. Sur France 3, Brigitte Bardot, le combat en héritage, magazine, à l'occasion des 40 ans de la fondation de Brigitte Bardot, créée en 1986, et quelques mois après la disparition de l'icône, cette émission raconte le véritable héritage de bébé. Sur France 5, les routes de l'impossible, série documentaire. Sur W9, enquête d'action, magazine présenté par Marie-Ange Casalta sur le thème Alerte à l'Ouest avec les gendarmes de Bretagne. Sur Novo 19, Pearl Harbor, le monde s'embrase, documentaire. Le 7 décembre 1941, le Japon lance une attaque surprise contre la flotte américaine ancrée dans la base de Pearl Harbor. Sur France 2, Capitaine Marlowe, série avec Corinne Maziero. Et puis sur M6, Jeff Panaclock à la poursuite de Jean-Marc, comédie. Jeff croise la route de Jean-Marc, un Saint-Jean Peluche échappé d'une base militaire. Jean-Marc embarque Jeff dans une aventure pleine de rebondissements. Très belle soirée télé à tous.

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1: Bonjour à tous, excellente journée en ce vendredi 21 août. Tout de suite, l'horoscope.
2: Bélier, vous avez raison de refuser ce que l'on décide à votre place.
3: Les taureaux, une affaire que vous décidez seul doit se faire discrètement.
4: Gémeaux, dans la vie perso, vous êtes en train de découvrir le doute, ne dramatisez pas.
5: Les cancers, dès le mois prochain, il y aura trop de discussions inutiles à éviter.
6: Les lions, la diplomatie va devoir équilibrer vos prochains pourparlers.
7: Les vierges, la sérénité que vous affichez vous donne accès à des contacts inattendus.
8: Balance, en possédant quelques avantages au travail, vous n'allez pas vous faire que des copains.
9: Les scorpions, voici une semaine où c'est en chef responsable que vous allez progresser.
10: Les sagittaires, Mercure va vous permettre de reprendre en main vos dossiers anciens.
11: Capricorne, n'hésitez pas à passer à d'autres négociations compliquées dans vos activités.
12: Verseau, en fin de mois, vous pourriez obtenir facilement une ancienne revendication très attendue.
13: Et enfin, les poissons, c'est avec des échanges animés que vous allez démarcher une affaire compliquée.
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1: Bonjour et bon réveil, vous avez choisi Remen pour vous aider à bien démarrer cette journée et vous avez eu une riche idée. Dans les prochaines minutes, on écoute Madonna Like a Prayer et Keane, il est 6h. On fait tout de suite un point sur l'actu avec la rédaction.
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3: Bonjour à tous, bienvenue.
2: Titouan Guibert.
3: À la une, la sécheresse persiste dans le Finistère. La préfecture maintient aujourd'hui l'ensemble du territoire sous le niveau d'alerte maximal. L'irrigation agricole nocturne est désormais aménagée exclusivement pour préserver les cultures maraîchères locales. Des poursuites judiciaires après les incendies à Erdevennes. Le tribunal judiciaire de Lorient a décidé hier de maintenir en détention provisoire l'auteur présumé des feux survenus en juin dernier. Le prévenu de 20 ans avait vu sa candidature de pompier volontaire rejetée quelques mois auparavant. Les juges ont retenu le risque de réitération des faits pour justifier la prolongation de son incarcération. Une visite ministérielle très attendue à Vannes, Gérald Darmanin est attendu aujourd'hui pour poser la première pierre du nouveau centre pénitentiaire. Le garde des Sceaux profitera de ce déplacement officiel pour échanger avec des membres d'un collectif de victimes. Événement à Bénodet, rendez-vous ce soir pour un concert gratuit. La scène de la Butte du Fort accueillera un grand show musical gratuit dédié aux décennies passées. Plusieurs artistes emblématiques des années 90 interpréteront leurs plus grands succès populaires. Et puis direction Vitré, la place du château vibrera à partir d'aujourd'hui au son des formations musicales internationales pour les farfelus. De nombreux ensembles se succéderont sur scène, tandis qu'une parade gratuite animera les rues dimanche dans une ambiance festive et conviviale. Dans le reste de l'actualité, un vol de données personnelles chez SFR. L'opérateur de télécommunications a confirmé hier un acte de malveillance survenu au début du mois de juillet dernier. Un outil de gestion d'analyse des raccordements de la fibre optique a subi une intrusion illégale. Voilà maintenant une semaine que l'on entend parler de ce drame qui s'est produit dans le Gard, la découverte du corps calciné de l'influenceuse Sonia Bellina. Deux suspects ont été arrêtés. Retour sur les faits, Dimitri Coutan.
4: Oui, il faut remonter au 12 août dernier à Saint-Gilles, près de Nîmes, lorsqu'un ouvrier découvre le corps d'une femme brûlée au milieu des vignes. Après une semaine d'investigation, l'expertise confirme son identité. Il s'agit de Sonia Bellina, une créatrice de contenu TikTok de 29 ans. Originaire de Paris et en vacances chez sa mère, elle n'avait plus donné de nouvelles depuis la nuit du 10 août. Cette semaine, deux hommes ont été interpellés et placés en garde à vue. L'un d'eux est soupçonné d'être la dernière personne à avoir été en contact avec elle.
3: Merci Dimitri. L'enquête pour assassinat se poursuit. 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Bonne chance à tous nos turfistes. Voilà pour l'actu, tout de suite, la météo. Ce matin, on devrait avoir le droit à du beau temps sur la Bretagne avec de belles éclaircies en cours de journée, quelques passages nuageux par endroits et des températures plutôt douces. Cet après-midi, une alternance d'éclaircies et de passages nuageux avec de possibles averses localement. Les maximales autour des 19 à 21 degrés près de Rennes et Vannes, 19 degrés à Brest et Quimper, 20 degrés à Carhaix. Sur le littoral, notez la marée haute ce matin à 11h, coefficient assez faible 36. Elle sera basse aux alentours de 18h30 ce soir. Bonne journée à vous.

la reine de la pop forcément sur RMN. J'espère que vous allez bien ce vendredi. Oui, ce doux mot dans votre oreille, c'est vendredi. Aujourd'hui, nous sommes le 21 août et c'est bientôt le week-end. On va faire de notre mieux pour vous y accompagner avec le sourire. Et pour ça, on va s'armer de la plus belle des armes, la musique sur RMN. Amy McDonald se prépare avec This is the Life après une artiste aussi rare qu'attendue. Elle va faire son retour dans les bacs avec un nouvel album le 30 octobre. L'album s'appelle Egregore. Voici Mylène Farmer. C'est à qui le tour sur RMN.

0: J'espère que tout se passe bien de votre côté. Déjà, vous avez eu une bonne idée en vous branchant sur RMN. J'espère que le café est bien chaud, que les tartines sont croustillantes et qu'il y a suffisamment de confiture pour aller jusqu'au bord. Bref, petit déj de champion pour arriver en week-end en pleine forme. Et pour vous aider comme ça à vous mettre de bonne humeur de bon matin, eh bien, la Bretagne en musique, ce sera avec Gold avant 6h30, Capitaine abandonné après Ace of Base sur RMN.
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1: Bonjour à tous et bienvenue, toute l'actu.
0: Titouan Guibert.
1: À la une, des écarts de rémunération pour les enseignants dans l'Académie de Rennes. Une étude révélée hier montre que les professeurs bretons gagnent 10 euros de moins que la moyenne nationale. Les disparités touchent principalement le secteur public, avec des écarts importants selon l'ancienneté et le genre. Un vol de voiture d'auto-école jugé hier à Lorient. Le tribunal a condamné un homme de 28 ans à 2 ans de prison ferme pour avoir participé au cambriolage d'un établissement d'apprentissage de conduite la semaine dernière. Les juges ont également prononcé une interdiction de séjourner dans la région pendant 5 ans.

0: Délit de fuite après un accident à Plohermel. La gendarmerie recherche activement un automobiliste ayant renversé une cycliste lundi matin au rond-point de Trèves. La victime sexagénaire souffre de blessures graves ayant entraîné un mois d'incapacité totale de travail. Le 3 mât, le français en escale à Concarneau. Le navire école a fait une halte remarquée hier avec 30 jeunes marins en apprentissage à bord. L'équipage effectue une traversée thématique le long du littoral pour découvrir les édifices maritimes de la région. Prochaine étape, l'archipel d'Aiglénan. Et puis une visite ministérielle attendue à Vannes. Gérald Darmanin sera de passage aujourd'hui pour poser la première pierre du nouveau centre pénitentiaire. Le garde des Sceaux profitera de ce déplacement officiel pour échanger avec des membres d'un collectif de victimes. Dans le reste de l'actualité, Sébastien Lecornu écarte toute suppression des aides au logement étudiant ou hausse d'impôts. Hier, le Premier ministre a réfuté les rumeurs de gel des prestations sociales pour préparer son budget 2027. Les arbitrages ministériels se poursuivent afin de réduire la dette publique sans pénaliser le pouvoir d'achat. Nouveau bilan sanitaire préoccupant pour la France. Santé publique France recense de nombreux décès en excès lors du deuxième épisode de canicule en juillet. Les détails, Dimitri Coutan.
1: Oui, entre le 3 et le 22 juillet, 1243 décès supplémentaires ont été enregistrés par rapport à la normale. Les seniors sont les plus frappés. Ils représentent les trois quarts de ce bilan. L'Ouest s'est retrouvé en première ligne. La région Pays de la Loire est la plus touchée avec 236 décès en excès, suivie par la Bretagne qui en compte 152. Les autorités restent toutefois prudentes. Ce bilan est provisoire. Il faudra attendre l'automne pour connaître avec certitude la part exacte de ces décès.
0: Merci Dimitri. Et pour plus d'infos, retrouvez un article disponible sur notre site. 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Notez le 13, le 14, le 8, le 2, le 10, le 4, le 15 et le 6. Bonne chance à tous nos turfistes. Voilà pour l'actu, tout de suite, la météo.
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0: Du beau temps attendu sur la Bretagne dès ce matin avec au programme quelques belles éclaircies, des passages nuageux parfois assez denses en ce début de journée. Cet après-midi, une alternance d'éclaircies de passages nuageux avec malheureusement de possibles averses localement. Les maximales attendues autour des 19 à 21 degrés jusqu'à Rennes, 20 degrés à Lorient, 19 degrés à Concarneau et Plohermel. Sur le littoral, notez la marée haute en fin de matinée à 11h, coefficient assez faible 36. Elle sera basse ce soir aux alentours de 18h30.
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début de journée avec RMN. Nous sommes aujourd'hui le vendredi 21 août et on vous souhaite un très bon anniversaire si vous soufflez une bougie de plus aujourd'hui, tout comme Usain Bolt avec ses 11 titres de champion du monde et ses 8 titres olympiques. Il fête ses 40 ans, retraité depuis 9 ans quand même, Usain Bolt. Alizé fête ses 42 ans aujourd'hui et on embrasse Kim Cattrall, l'éternelle Samantha de Sex and the City qui fête aujourd'hui ses 70 ans. Dans les prochaines minutes, un classique de Paul McCartney et Michael Jackson, The Girl Is Mine, après celle qui va également faire son retour avec un nouvel album le 2 octobre. Voici Zazie sur RMN.

0: Ne touchez rien, vous êtes bien sur RMN. On passe la matinée ensemble, enfin pas toute la matinée quand même, hein, jusqu'à 9h30. On profite de la musique. J'ai quelques idées sorties aussi pour vous. On en parlera dans les 30 prochaines minutes. Avant ça, la Bretagne en musique et en douceur avec Mécano, une femme avec une femme. Et tout de suite, c'est l'horoscope de Clara sur RMN.
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2: Bonjour à tous, excellente journée en ce vendredi 21 août. Tout de suite, l'horoscope.
3: Bélier, vous avez raison de refuser ce que l'on décide à votre place.
4: Les taureaux, une affaire que vous décidez seul doit se faire discrètement.
5: Gémeaux, dans la vie perso, vous êtes en train de découvrir le doute, ne dramatisez pas.
6: Les cancers, dès le mois prochain, il y aura trop de discussions inutiles à éviter.
7: Les lions, la diplomatie va devoir équilibrer vos prochains pour parler.
8: Les vierges, la sérénité que vous affichez vous donne accès à des contacts inattendus.
9: Balance, en possédant quelques avantages au travail, vous n'allez pas vous faire que des copains.
10: Les scorpions, voici une semaine où c'est en chef responsable que vous allez progresser.
11: Les sagittaires, Mercure va vous permettre de reprendre en main vos dossiers anciens.
12: Capricorne, n'hésitez pas à passer à d'autres négociations compliquées dans vos activités.
13: Verseau, en fin de mois, vous pourriez obtenir facilement une ancienne revendication très attendue.
14: Et enfin, les poissons, c'est avec des échanges animés que vous allez démarcher une affaire compliquée.
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0: Passez toutes et tous un bon vendredi avec nous sur RMN, la Bretagne en musique avec un classique de Tears for Fears, ça sera Shout. Etienne Dao nous emmène en week-end à Rome après un point sur l'actu, il est 7h.
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2: Bonjour à tous, soyez les bienvenus.
1: Titouan Guibert.
2: À la une, la sécheresse persiste dans le Finistère. La préfecture maintient aujourd'hui l'ensemble du territoire sous le niveau d'alerte maximal. L'irrigation agricole nocturne est désormais aménagée exclusivement pour préserver les cultures maraîchères locales. Même conséquence dans le Morbihan qui passe en crise sécheresse, les restrictions se renforcent. Les zones de l'Ourst et de l'Af sont placées en niveau le plus élevé. Irrigation agricole et arrosage sont fortement limités tandis que les îles restent en alerte renforcée. Un homme activement recherché pour agression armée interpellé dans le Morbihan. Le quinquagénaire soupçonné d'avoir agressé son ex-compagne à Riantec le 11 août a été arrêté mercredi. Un revolver et des cartouches avaient été retrouvés dans la voiture de la victime. Des poursuites judiciaires après des incendies à Erdeven. Le tribunal judiciaire de Lorient a décidé hier de maintenir en détention provisoire l'auteur présumé des feux survenus en juin dernier. Le prévenu de 20 ans avait vu sa candidature de pompier volontaire rejetée quelques mois auparavant. Les juges ont retenu le risque de réitération des faits pour justifier la prolongation de son incarcération. Et puis un mot de football, Concarneau s'offre enfin sa première victoire en Ligue 3. Les Thoniers ont battu Villefranche 2-0 hier soir grâce à des buts de Goujon et Jeannot. Le club redresse la barre après un début de saison difficile avec 4 points en 3 matchs. Dans le reste de l'actualité, alerte aux orages dans le sud-est. Météo France a placé hier 6 départements en vigilance orange face à une dégradation pluvieuse soudaine. L'Isère, la Drôme et le Var subiront d'importants cumuls d'eau accompagnés de fortes rafales de vent. Sanction disciplinaire pour François Fillon. Hier, l'ancien Premier ministre a été suspendu pour 10 ans de la Légion d'honneur et de l'Ordre national du mérite. Les détails, Dimitri Coutan.
3: Oui, cette exclusion fait suite à la condamnation définitive de François Fillon à 4 ans de prison avec sursis, 375 000 euros d'amende et 5 ans d'inéligibilité pour l'emploi fictif de son épouse Pénélope. L'ancien chef du gouvernement s'étant désisté de son ultime recours, la décision de justice est devenue exécutoire, entraînant l'application automatique du code de la Légion d'honneur. Il perd ainsi ses prérogatives de grand officier de la Légion d'honneur et de grand croix du mérite jusqu'en 2036.
2: Merci Dimitri. Pour plus d'infos, retrouvez un article disponible sur notre site. Sans transition, les pronostics du Quintet aujourd'hui, direction Cabourg pour le prix d'Argentan. Départ ce soir à 20h15 avec 16 partants sur 2750 mètres. Notre sélection, notez le 13, le 14, le 8, le 2, le 10, le 4, le 15 et le 6. Bonne chance à tous nos turfistes. Voilà pour l'actu. Tout de suite, la météo. Un ciel plutôt variable pour aujourd'hui sur la Bretagne. Dès ce matin, on attend du beau temps, mais quelques passages nuageux par endroits, de belles éclaircies localement. Cet après-midi, une alternance toujours d'éclaircies, de passages nuageux, avec même de possibles averses par endroits. Notez des maximales qui devraient se maintenir autour des 19 à 21 degrés près de Rennes, 19 degrés jusqu'à Quimper, Quimperlé, 20 degrés à Pontivy. Sur le littoral, notez la marée haute en fin de matinée à 11h, coefficient assez faible 36. Elle sera basse vers 18h30. 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

incontournable de Tears for Fears sur RMN. Allez, je vous avais promis des idées sorties dans la région. Parlons-en, parce que ce week-end, il y a pas mal de choses à faire. Et notamment à Cargris-Moëlou, il y a le Pardon de Lille. C'est demain et dimanche. 50 ans pour la restauration de la chapelle. Et samedi soir, place au concert avec Ivanovski et Suspense Orchestra. Dimanche, après le Pardon, Clarisse Lavanant sera en concert à 16h30. Avant un repas crêpes en soirée. Un week-end entre patrimoine, musique et tradition bretonne à ne surtout pas manquer. Donc, les 50 ans de la restauration de la chapelle, c'est à Cargris-Moëlou, samedi et dimanche. Ne manquez pas cette opportunité de passer un bon moment en famille ou entre amis. Et ne manquez pas non plus Queen, We Will Rock You. C'est dans un instant après Benjamin Biolay, Écran Total sur RMN.

0: Voilà, ça fait du bien. Bon classique de Queen pour s'ambiancer dans la voiture ou encore au petit déjeuner. Vous êtes peut-être sous la douche. Et oui, vous avez chanté sur We Will Rock You. Vous allez également chanter tous en chœur. La Bretagne va vibrer avec Michel Sardou et les lacs du Connemara. Mais d'abord, on jette un coup d'œil au programme télé pour ce soir sur RMN.
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2: Bonjour, quoi de beau à la télé pour cette soirée du 21 août sur TF1, les 12 coups, le combat des maîtres, divertissement présenté par Jean-Luc Reichmann. Sur France 3, Brigitte Bardot, le combat en héritage, magazine, à l'occasion des 40 ans de la fondation Brigitte Bardot, créée en 1986, et quelques mois après la disparition de l'icône, cette émission raconte le véritable héritage de bébé. Sur France 5, les routes de l'impossible, série documentaire. Sur W9, enquête d'action, magazine présenté par Marion-Ange Casalta sur le thème Alerte à l'Ouest avec les gendarmes de Bretagne. Sur Nova 19, Pearl Harbor, le monde s'embrase, documentaire. Le 7 décembre 1941, le Japon lance une attaque surprise contre la flotte américaine ancrée dans la base de Pearl Harbor. Sur France 2, Capitaine Marlowe, série avec Corinne Maziero. Et puis sur M6, Jeff Panaclock à la poursuite de Jean-Marc, comédie. Jeff croise la route de Jean-Marc, un singe en peluche échappé d'une base militaire. Jean-Marc embarque Jeff dans une aventure pleine de rebondissements. Très belle soirée télé à tous.

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1: Bonjour à tous, bienvenue.
0: Titouan Guibert.
1: À la une, la sécheresse persiste dans le Finistère. La préfecture maintient aujourd'hui l'ensemble du territoire sous le niveau d'alerte maximale. L'irrigation agricole nocturne est désormais aménagée exclusivement pour préserver les cultures maraîchères locales. Des poursuites judiciaires après les incendies à Erdeven. Le tribunal judiciaire de Lorient a décidé hier de maintenir en détention provisoire l'auteur présumé des feux survenus en juin dernier. Le prévenu de 20 ans avait vu sa candidature de pompier volontaire rejetée quelques mois auparavant. Les juges ont retenu le risque de réitération des faits pour justifier la prolongation de son incarcération. Une visite ministérielle très attendue à Vannes. Gérald Darmanin est attendu aujourd'hui pour poser la première pierre du nouveau centre pénitentiaire. Le garde des Sceaux profitera de ce déplacement officiel pour échanger avec des membres d'un collectif de victimes. Événement à Bénodet, rendez-vous ce soir pour un concert gratuit. La scène de la Butte du Fort accueillera un grand show musical gratuit dédié aux décennies passées. Plusieurs artistes emblématiques des années 90 interpréteront leurs plus grands succès populaires. Et puis direction Vitré, la place du château vibrera à partir d'aujourd'hui au son des formations musicales internationales pour les farfelus. De nombreux ensembles se succéderont sur scène, tandis qu'une parade gratuite animera les rues dimanche dans une ambiance festive et conviviale. Dans le reste de l'actualité, un vol de données personnelles chez SFR. L'opérateur de télécommunications a confirmé hier un acte de malveillance survenu au début du mois de juillet dernier. Un outil de gestion d'analyse des raccordements de la fibre optique a subi une intrusion illégale. Voilà maintenant une semaine que l'on entend parler de ce drame qui s'est produit dans le Gard, la découverte du corps calciné.

0: de l'influenceuse Sonia Belina. Deux suspects ont été arrêtés. Retour sur les faits, Dimitri Coutan.
1: Oui, il faut remonter au 12 août dernier à Saint-Gilles, près de Nîmes, lorsqu'un ouvrier découvre le corps d'une femme brûlée au milieu des vignes. Après une semaine d'investigation, l'expertise confirme son identité. Il s'agit de Sonia Belina, une créatrice de contenu TikTok de 29 ans. Originaire de Paris et en vacances chez sa mère, elle n'avait plus donné de nouvelles depuis la nuit du 10 août. Cette semaine, deux hommes ont été interpellés et placés en garde à vue. L'un d'eux est soupçonné d'être la dernière personne à avoir été en contact avec elle.
0: Merci Dimitri, l'enquête pour assassinat se poursuit. Sans transition, les pronostics du Quintet aujourd'hui, direction Cabourg pour le prix d'Argentan. Départ ce soir à 20h15 avec 16 partants. Notre sélection, notez le 13, le 14, le 8, le 2, le 10, le 4, le 15 et le 6. Bonne chance à tous nos turfistes. Voilà pour l'actu, tout de suite la météo.
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0: Ce matin, on devrait avoir le droit à du beau temps sur la Bretagne avec de belles éclaircies en cours de journée, quelques passages nuageux par endroits et des températures plutôt douces. Cet après-midi, une alternance d'éclaircies et de passages nuageux avec de possibles averses localement. Les maximales autour des 19 à 21 degrés près de Rennes et Vannes, 19 degrés à Brest et Quimper, 20 degrés à Carhaix. Sur le littoral, notez la marée haute ce matin à 11h, coefficient assez faible 36. Elle sera basse aux alentours de 18h30 ce soir. Bonne journée à vous.
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Il va faire son retour avec un nouvel album attendu pour la fin du mois de septembre. L'album s'appelle Ave de Mar. À l'instant, c'était Pierre de Mar avec Je pense à vous. Désir, désir. Oui, c'est Laurent Voulzy qui arrive dans un instant, juste après Adèle, Set Fire to the Rain sur RMN.

0: C'est vendredi aujourd'hui, nous sommes le 21 août, j'espère que tout se passe bien de votre côté. Nous, on essaie de vous préparer la playlist idéale pour vous mettre de bonne humeur, vous donner un petit peu de motivation pour arriver jusqu'au week-end avec le smile. Avant 8h et le retour de la rédaction, on profitera de Peter Gabriel avec Salisbury Hill. Ça c'est sûr, ça va vous donner le sourire. Et d'abord, est-ce que votre horoscope va vous donner le sourire? Eh bien, réponse tout de suite avec Lara sur RMN.
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2: Bonjour à tous, excellente journée en ce vendredi 21 août. Tout de suite, l'horoscope.
3: Bélier, vous avez raison de refuser ce que l'on décide à votre place.
4: Les taureaux, une affaire que vous décidez seul doit se faire discrètement.
5: Gémeaux, dans la vie perso, vous êtes en train de découvrir le doute, ne dramatisez pas.
6: Les cancers, dès le mois prochain, il y aura trop de discussions inutiles à éviter.
7: Les lions, la diplomatie va devoir équilibrer vos prochains pourparlers.
8: Les vierges, la sérénité que vous affichez vous donne accès à des contacts inattendus.
9: Balance, en possédant quelques avantages au travail, vous n'allez pas vous faire que des copains.
10: Les scorpions, voici une semaine où c'est en chef responsable que vous allez progresser.
11: Les sagittaires, Mercure va vous permettre de reprendre en main vos dossiers anciens.
12: Capricorne, n'hésitez pas à passer à d'autres négociations compliquées dans vos activités.
13: Verseau, en fin de mois, vous pourriez obtenir facilement une ancienne revendication très attendue.
14: Et enfin, les poissons, c'est avec des échanges animés que vous allez démarcher une affaire compliquée.
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0: très belle matinée avec nous sur RMN. Où que vous soyez, quoi que vous fassiez, faites-le en musique. Avec Spagna, il y aura Call Me, Indochine, nos célébrations. Après, l'actu en Bretagne avec la rédaction. Il est 8h.
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2: Bonjour à tous et bienvenue, toute l'actu.
1: Titouan Guibert.
2: À la une, des écarts de rémunération pour les enseignants dans l'académie de Rennes. Une étude révélée hier montre que les professeurs bretons gagnent 10 euros de moins que la moyenne nationale. Les disparités touchent principalement le secteur public avec des écarts importants selon l'ancienneté et le genre. Un vol de voiture d'auto-école jugé hier à Lorient. Le tribunal a condamné un homme de 28 ans à 2 ans de prison ferme pour avoir participé au cambriolage d'un établissement d'apprentissage de conduite la semaine dernière. Les juges ont également prononcé une interdiction de séjourner dans la région pendant 5 ans. Un délit de fuite après un accident à Plohermel. La gendarmerie recherche activement un automobiliste ayant renversé une cycliste lundi matin au rond-point de Trèves. La victime sexagénaire souffre de blessures graves ayant entraîné un mois d'incapacité totale de travail. Le 3 mât, le français en escale à Concarneau. Le navire école a fait une halte remarquée hier avec 30 jeunes marins en apprentissage à bord. L'équipage effectue une traversée thématique le long du littoral pour découvrir les édifices maritimes de la région. Prochaine étape, l'archipel d'Aiglénan. Et puis une visite ministérielle attendue à Vannes. Gérald Darmanin sera de passage aujourd'hui pour poser la première pierre du nouveau centre pénitentiaire. Le garde des Sceaux profitera de ce déplacement officiel pour échanger avec des membres d'un collectif de victimes. Dans le reste de l'actualité, Sébastien Lecornu écarte toute suppression des aides au logement étudiants ou hausse d'impôts. Hier, le Premier ministre a réfuté les rumeurs de gel des prestations sociales pour préparer son budget 2027. Les arbitrages ministériels se poursuivent afin de réduire la dette publique sans pénaliser le pouvoir d'achat. Nouveau bilan sanitaire préoccupant pour la France. Santé publique France recense de nombreux décès en excès lors du deuxième épisode de canicule en juillet. Les détails, Dimitri Coutan.
3: Oui, entre le 3 et le 22 juillet, 1243 décès supplémentaires ont été enregistrés par rapport à la normale. Les seniors sont les plus frappés. Ils représentent les trois quarts de ce bilan. L'Ouest s'est retrouvé en première ligne. La région Pays de la Loire est la plus touchée avec 236 décès en excès, suivie par la Bretagne qui en compte 152. Les autorités restent toutefois prudentes. Ce bilan est provisoire. Il faudra attendre l'automne pour connaître avec certitude la part exacte de ces décès.
2: Merci Dimitri. Et pour plus d'infos, retrouvez un article disponible sur notre site. Sans transition, les pronostics du Quintet direction Cabourg pour le prix d'Argentan. Départ ce soir à 20h15, 16 partants. Notez le 13, le 14, le 8, le 2, le 10, le 4, le 15 et le 6. Bonne chance à tous nos turfistes. Voilà pour l'actu, tout de suite, la météo. Du beau temps attendu sur la Bretagne dès ce matin, avec au programme quelques belles éclaircies, des passages nuageux parfois assez denses en ce début de journée. Cet après-midi, une alternance d'éclaircies, de passages nuageux avec malheureusement de possibles averses localement. Les maximales attendues autour des 19 à 21 degrés jusqu'à Rennes, 20 degrés à Lorient, 19 degrés à Concarneau et Plohermel. Sur le littoral, notez la marée haute en fin de matinée à 11h, coefficient assez faible 36. Elle sera basse ce soir aux alentours de 18h30. 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

Belle matinée avec un ramen. On a quelques idées sorties pour vous pour ce week-end. Si vous n'avez rien de prévu, comptez sur nous pour remplir votre agenda. Mais si vous organisez un événement, peut-être pas ce week-end, mais dans les prochains jours, les prochaines semaines, n'hésitez pas à nous l'envoyer sur notre site internet rmn.bzh. Vous nous laissez votre événement, on le publie, on le diffuse et on en parle. N'hésitez surtout pas, c'est gratuit, donc faites-vous plaisir. Donc avant de vous proposer une idée sortie pour ce week-end, la Bretagne en musique avec The Verve, Bittersweet Symphony et le duo Pascal Obispo, Francis Cabrel. Il faudrait que pleuve l'amour sur RMN.

0: Allez, chose promise, chose due, parlons sortie, puisque ce week-end, Guémené sur Scorff célèbre sa fameuse andouille pour la 34e édition de sa grande fête. Au programme alléchant, fest-noz avec carrément chaud, marché du terroir, pardon, bagadou et cercle celtique avec notamment le bagad de l'Ambiway. Et bien sûr, dimanche midi et soir, pour les plus gourmands, l'incontournable repas andouille purée. Bref, ce week-end, c'est deux jours de fête, de tradition et de gourmandise au cœur de Guémené à ne surtout pas manquer. Restez avec nous à 8h30. On jette un coup d'œil à la couleur du ciel pour aujourd'hui et ce week-end en Bretagne. Un point sur l'actu également après les Rita Mitsouko. C'est comme ça sur RMN.
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1: Bonjour à tous, soyez les bienvenus.
0: Titouan Guibert.
1: À la une, la sécheresse persiste dans le Finistère. La préfecture maintient aujourd'hui l'ensemble du territoire sous le niveau d'alerte maximale. L'irrigation agricole nocturne est désormais aménagée exclusivement pour préserver les cultures maraîchères locales. Même conséquence dans le Morbihan qui passe en crise sécheresse, les restrictions se renforcent. Les zones de l'Ourst et de l'Aff sont placées en niveau le plus élevé. Irrigation agricole et arrosage sont fortement limités tandis que les îles restent en alerte renforcée. Un homme activement recherché pour agression armée interpellé dans le Morbihan. Le quinquagénaire soupçonné d'avoir agressé son ex-compagne à Riantec le 11 août a été arrêté mercredi. Un revolver et des cartouches avaient été retrouvés dans la voiture de la victime. Des poursuites judiciaires après des incendies à Erdeven. Le tribunal judiciaire de Lorient a décidé hier de maintenir en détention provisoire l'auteur présumé des feux survenus en juin dernier. Le prévenu de 20 ans avait vu sa candidature de pompier volontaire rejetée quelques mois auparavant. Les juges ont retenu le risque de réitération des faits pour justifier la prolongation de son incarcération. Et puis un mot de football, Concarneau s'offre enfin sa première victoire en Ligue 3. Les Thoniers ont battu Villefranche 2-0 hier soir grâce à des buts de Goujon et Jeannot. Le club redresse la barre après un début de saison difficile avec 4 points en 3 matchs. Dans le reste de l'actualité, alerte aux orages dans le sud-est. Météo France a placé hier 6 départements en vigilance orange face à une dégradation pluvieuse soudaine. L'Isère, la Drôme et le Var subiront d'importants cumuls d'eau accompagnés de fortes rafales de vent. Sanctions disciplinaires pour François Fillon. Hier, l'ancien Premier ministre a été suspendu pour 10 ans de la Légion d'honneur et de l'Ordre national du mérite. Les détails, Dimitri Coutan.
2: Oui, cette exclusion fait suite à la condamnation définitive de François Fillon à 4 ans de prison avec sursis, 375 000 euros d'amende et 5 ans d'inéligibilité pour l'emploi fictif de son épouse Pénélope. L'ancien chef du gouvernement s'étant désisté de son ultime recours, la décision de justice est devenue exécutoire, entraînant la application automatique du code de la Légion d'honneur. Il perd ainsi ses prérogatives de grand officier de la Légion d'honneur et de grand croix du mérite jusqu'en 2036.
1: Merci Dimitri. Pour plus d'infos, retrouvez

0: retrouver un article disponible sur notre site. Sans transition, les pronostics du Quintet aujourd'hui, direction Cabourg pour le prix d'Argentan. Départ ce soir à 20h15 avec 16 partants sur 2750 mètres. Notre sélection notée le 13, le 14, le 8, le 2, le 10, le 4, le 15 et le 6. Bonne chance à tous nos turfistes. Voilà pour l'actu, tout de suite la météo.
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0: Un ciel plutôt variable pour aujourd'hui sur la Bretagne. Dès ce matin, on attend du beau temps, mais quelques passages nuageux par endroits, de belles éclaircies localement. Cet après-midi, une alternance toujours d'éclaircies, de passages nuageux, avec même de possibles averses par endroits. Notez des maximales qui devraient se maintenir autour des 19 à 21 degrés près de Rennes, 19 degrés jusqu'à Quimperlé, 20 degrés à Pontivy. Sur le littoral, notez la marée haute en fin de matinée à 11h, coefficient assez faible 36. Elle sera basse vers 18h30.
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Merci d'avoir choisi RMN pour vous accompagner en Bretagne. On a pour vous la playlist parfaite et j'annonce dans le prochain quart d'heure un karaoké géant en Bretagne grâce à Camaro et Femme Like You, la version 2024. Ça sera juste après Calogero en apesanteur. C'est vendredi aujourd'hui. 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

0: vous l'avez dit, c'est impossible de ne pas chanter sur ce classique de Camaro, Femme Like You, et vous allez pouvoir vous déhancher dans les prochaines minutes. Alors déhancher si vous êtes assis au volant ou au bureau, mais n'hésitez pas à vous lever pour onduler sur In Excess Need You Tonight, ce sera juste avant 9h. Et tout de suite, c'est l'horoscope de Clara sur RMN.
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2: Bonjour à tous, excellente journée en ce vendredi 21 août. Tout de suite, l'horoscope. Bélier, vous avez raison de refuser ce que l'on décide à votre place. Les taureaux, une affaire que vous décidez seul doit se faire discrètement. Gémeaux, dans la vie perso, vous êtes en train de découvrir le doute, ne dramatisez pas. Les cancers, dès le mois prochain, il y aura trop de discussions inutiles à éviter. Les lions, la diplomatie va devoir équilibrer vos prochains pourparlers. Les vierges, la sérénité que vous affichez vous donne accès à des contacts inattendus. Balance, en possédant quelques avantages au travail, vous n'allez pas vous faire que des copains. Les scorpions, voici une semaine où c'est en chef responsable que vous allez progresser. Les sagittaires, Mercure va vous permettre de reprendre en main vos dossiers anciens. Capricorne, n'hésitez pas à passer à d'autres négociations compliquées dans vos activités. Verseau, en fin de mois, vous pourriez obtenir facilement une ancienne revendication très attendue. Et enfin, les poissons, c'est avec des échanges animés que vous allez démarcher une affaire compliquée. Très belle journée sur RMN.
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0: d'avoir choisi RMN, la Bretagne en musique, avec un classique de Texas, I Don't Want a Lover. Zazie nous invite à rester zen après un point sur l'actu avec la rédaction. Il est 9h.
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2: Bonjour à tous et bienvenue.
1: Titouan Guibert.
2: À la une, un homme activement recherché pour agression armée a été interpellé dans le Morbihan. Le quinquagénaire soupçonné d'avoir agressé son ex-compagne à Riantec le 11 août dernier a été arrêté mercredi par les gendarmes. Un revolver et des cartouches avaient été retrouvés dans la voiture de la victime. Le Morbihan passe en crise, sécheresse et les restrictions se renforcent. Les zones de Louste et de Laffe sont placées au niveau le plus élevé de l'échelle. Irrigation agricole et arrosage sont fortement limités dans le département, tandis que les îles restent en alerte renforcée à ce stade. Une crise sécheresse qui touche aussi le Finistère, où deux piscines ferment à cause des restrictions d'eau. Les bassins d'Aquapac, de Quimperlé et Sker fermeront dès demain et jusqu'au 6 septembre inclus. La mesure doit permettre d'économiser 40 mètres cubes d'eau par jour pendant la période de crise. Le 3-mât, le français, en escale à Concarneau. Le navire école a fait une halte remarquée hier avec 30 jeunes marins en apprentissage à bord. L'équipage effectue une traversée thématique le long du littoral pour découvrir les édifices maritimes de la région. Prochaine étape, l'archipel des Glénans, avant de prendre la direction de Groix, Lorient et Belle-Île. Et puis, direction Vitré, la place du château vibrera à partir d'aujourd'hui au son des formations musicales internationales pour les farfelus. De nombreux ensembles se succéderont sur scène, tandis qu'une parade gratuite animera les rues dimanche, dans une ambiance festive et conviviale, ouverte pour tous. Dans le reste de l'actu, l'alerte aux orages est maintenue dans le sud-est. Météo France place 4 départements en vigilance orange face à une dégradation pluvieuse soudaine. La Corse du Sud, Haute-Corse, le Var et les Alpes-Maritimes subissent d'importants cumuls d'eau, accompagnés de fortes rafales de vent. Prudence si vous prenez la route ce week-end, les retours de vacances s'annoncent particulièrement chargés dans l'ouest, avec une journée de samedi classée rouge par bison futé. On fait le point, Dimitri Coutan.
3: Oui, le trafic va être dense ce week-end sur les grands axes de la région. Dès ce vendredi, la circulation s'annonce difficile dans le sens des retours, mais c'est bien la journée de demain qui concentrera les principales perturbations dans le Grand Ouest. La Nationale 165 entre la Bretagne et Nantes, ainsi que l'autoroute A11 vers Angers et Paris seront particulièrement saturés tout au long de la journée. Les ralentissements persisteront dimanche avant un retour progressif à la normale prévu pour lundi.
2: Merci Dimitri. Sans transition, les pronostics du Quintet pour aujourd'hui. Direction Cabourg pour le prix d'Argentan. Départ ce soir à 20h15, 16 partants sur 2750 mètres. Notre sélection le 13, le 14, le 8, le 2, le 10, le 4, le 15 et le 6. Voilà pour l'actu. Tout de suite, la météo. Ce matin, on devrait avoir le droit à du beau temps sur la Bretagne avec de belles éclaircies en cours de journée, quelques passages nuageux par endroits et des températures plutôt douces. Cet après-midi, une alternance d'éclaircies et de passages nuageux avec de possibles averses localement. Les maximales autour des 19 à 21 degrés près de Rennes et Vannes, 19 degrés à Brest et Quimper, 20 degrés à Carhaix. Sur le littoral, notez la marée haute ce matin à 11h, coefficient assez faible 36. Elle se rabasse aux alentours de 18h30 ce soir. Bonne journée à vous.

Charline Spiteri et toute sa bande Texas à l'instant, c'était I Don't Want a Lover sur RMN. J'espère que tout se passe bien pour vous, au boulot, à la maison, sur les routes, peut-être en vacances. Vous avez choisi RMN et vous avez bien fait. La Bretagne en musique va vibrer avec Elton John et I'm Still Standing après le dernier Céline Dion.

0: Elton John sur RMN. Ça met de bonne humeur, non? Un petit I'm still standing comme ça en ce vendredi matin, ça donne la pêche pour démarrer cette journée. Vous allez la poursuivre avec Anthony cette journée qui arrive à partir de 9h30 et qui va vous accompagner jusqu'à la fin de la pause déjeuner, peut-être même jusqu'au café. Vous le partagerez avec lui, vous faites ce que vous voulez. Hein. En tout cas, je vous souhaite de passer une excellente journée avec un peu d'avance, un bon week-end avec RMN, la Bretagne en musique avec Patrick Fiori et Jean-Jacques Goldman après Alain Souchon, l'amour à la machine. Belle journée et à lundi sur RMN. Bye bye.
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1: Bonjour, quoi de beau à la télé pour cette soirée du 21 août sur TF1, les 12 coups, le combat des maîtres, divertissement présenté par Jean-Luc Reichmann. Sur France 3, Brigitte Bardot, le combat en héritage, magazine, à l'occasion des 40 ans de la fondation Brigitte Bardot, créée en 1986, et quelques mois après la disparition de l'icône, cette émission raconte le véritable héritage de bébé. Sur France 5, les routes de l'impossible, série documentaire. Sur W9, enquête d'action, magazine présenté par Marion Casalta sur le thème alerte à l'ouest avec les gendarmes de Bretagne. Sur Novo 19, Pearl Harbor, le monde s'embrase, documentaire. Le 7 décembre 1941, le Japon lance une attaque surprise contre la flotte américaine ancrée dans la base de Pearl Harbor. Sur France 2, Capitaine Marlowe, série avec Corinne Maziero. Et puis sur M6, Jeff Panaclock à la poursuite de Jean-Marc, comédie. Jeff croise la route de Jean-Marc, un Saint-Jean peluche échappé d'une base militaire. Jean-Marc embarque Jeff dans une aventure pleine de rebondissements. Très belle soirée télé à tous.
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Il jouait du piano debout, c'était France Gall à l'instant sur RMN, la Bretagne en musique. Forcément, c'est d'une efficacité redoutable pour chanter ce genre de choses. Bonjour et merci de passer votre vendredi matin avec RMN. C'est Anthony, je suis ravi de m'installer à vos côtés pour continuer de vous proposer mais des tubes, mais que des tubes. Et avec dans quelques instants Madness, One Step Beyond, et voici Joyce Jonathan avec Allô sur RMN.

0: Début de soirée à l'instant sur RMN, la Bretagne en musique. 10h dans quelques minutes et le retour de l'actualité avec la rédaction RMN à 10h. Avant ça, on va retrouver un titre mythique de Prince, Purple Rain. Et voici l'horoscope de Clara sur RMN.
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2: Bonjour à tous, excellente journée en ce vendredi 21 août. Tout de suite, l'horoscope. Bélier, vous avez raison de refuser ce que l'on décide à votre place. Les taureaux, une affaire que vous décidez seul doit se faire discrètement. Gémeaux, dans la vie perso, vous êtes en train de découvrir le doute, ne dramatisez pas. Les cancers, dès le mois prochain, il y aura trop de discussions inutiles à éviter. Les lions, la diplomatie va devoir équilibrer vos prochains pourparlers. Les vierges, la sérénité que vous affichez vous donne accès à des contacts inattendus. Balance, en possédant quelques avantages au travail, vous n'allez pas vous faire que des copains. Les scorpions, voici une semaine où c'est en chef responsable que vous allez progresser. Les sagittaires, Mercure va vous permettre de reprendre en main vos dossiers anciens. Capricorne, n'hésitez pas à passer à d'autres négociations compliquées dans vos activités. Verseau, en fin de mois, vous pourriez obtenir facilement une ancienne revendication très attendue. Et enfin, les poissons, c'est avec des échanges animés que vous allez démarcher une affaire compliquée. Très belle journée sur RMN.
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0: 10h, vous écoutez RMN et Robbie Williams va arriver dans quelques instants. On va retrouver Oria aussi. Et Louise attaque avec ton invitation. Et avant, voici la météo et le point sur l'actualité sur RMN.
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2: Bonjour à tous, soyez les bienvenus.
1: Titouan Guibert.
2: À la une, des écarts de rémunération pour les enseignants dans l'Académie de Rennes. Une étude révélée hier montre que les professeurs bretons gagnent 10 euros de moins que la moyenne nationale. Les disparités touchent principalement le secteur public, avec des écarts importants selon l'ancienneté et le genre. Le Morbihan passe en crise sécheresse, les restrictions se renforcent, les zones de Loust et de Laff sont placées au niveau le plus élevé de l'échelle. Irrigation agricole et arrosage sont fortement limités dans le département, tandis que les îles restent en alerte renforcée. Une crise sécheresse qui touche aussi le Finistère, où deux piscines ferment à cause des restrictions d'eau. Les bassins Aquapac de Quimperlé et Sker fermeront dès demain, jusqu'au 6 septembre inclus. La mesure doit permettre d'économiser 40 mètres cubes d'eau par jour pendant la période de crise. Justice, maintenant on parle de ce vol de voiture d'auto-école jugé hier à Lorient. Le tribunal a condamné un homme âgé de 28 ans à 2 ans de prison ferme pour avoir participé au cambriolage d'un établissement d'apprentissage de conduite la semaine dernière. Les juges ont également prononcé une interdiction de séjourner dans la région pendant 5 ans. Et puis c'est une visite ministérielle très attendue à Vannes. Gérald Darmanin est de passage aujourd'hui pour poser la première pierre du nouveau centre pénitentiaire. Le garde des Sceaux profitera également de ce déplacement officiel pour échanger avec des membres d'un collectif de victimes. Dans le reste de l'actu, ce n'est que partie remise pour Sophie Adnot. L'astronaute française effectuera une seconde sortie spatiale mardi prochain. Elle devra terminer l'installation d'une antenne de communication sur l'ISS. Une nouvelle sortie extérieure pour un moment historique après l'échec de la mission mardi dernier. Retour sur Terre en France avec ce bilan sanitaire préoccupant. Santé publique France recense de nombreux décès en excès lors du deuxième épisode de canicule en juillet. Les détails, Dimitri Coutan.
3: Oui, entre le 3 et le 22 juillet, 1243 décès supplémentaires ont été enregistrés par rapport à la normale. Les seniors sont les plus frappés. Ils représentent les 3/4 de ce bilan. L'Ouest s'est retrouvé en première ligne. La région Pays de la Loire est la plus touchée avec 236 décès en excès, suivie par la Bretagne qui en compte 152. Les autorités restent toutefois prudentes. Ce bilan est provisoire. Il faudra attendre l'automne pour connaître avec certitude la part exacte de ces décès.
2: Merci Dimitri. Sans transition, les pronostics du Quintet aujourd'hui. Direction Cabourg pour le prix d'Argentan. Départ prévu ce soir à 20h15. 16 partants sur 2750 mètres. Notre sélection, notez bien le 13, le 14, le 8, le 2, le 10, le 4, le 15 et le 6. Voilà pour l'actu, tout de suite la météo.
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2: Du beau temps attendu sur la Bretagne dès ce matin avec au programme quelques belles éclaircies, des passages nuageux parfois assez denses en ce début de journée. Cet après-midi, une alternance d'éclaircies de passages nuageux avec malheureusement de possibles averses localement. Les maximales attendues autour des 19 à 21 degrés jusqu'à Rennes, 20 degrés à Lorient, 19 degrés à Concarneau et Plouermel. Sur le littoral, notez la marée haute en fin de matinée à 11h, coefficient assez faible 36. Elle sera basse ce soir aux alentours de 18h30.
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Robbie Williams, à l'instant, c'était Phil sur RMN, la Bretagne en musique. Et ce week-end, vous avez rendez-vous aussi pour le pardon de l'île à Cargriste-Moëlou et qui va célébrer les 50 ans de la restauration de la chapelle avec des concerts samedi soir, dimanche après le pardon. Vous retrouverez notamment Clarisse Lavanant en concert à 16h30. Il y aura aussi un repas crêpe en soirée le dimanche. C'est un week-end entre patrimoine, musique et tradition bretonne. Profitez-en. La suite avec Gold et également la voix de Oria tout de suite sur RMN.

0: Ville de lumière, c'était Gold sur RMN, la Bretagne en musique. Bon, allez, je vous propose de partir à la plage dans quelques instants. On va retrouver avant ça Eurythmics avec Sweet Dreams et Les Innocents qui seront d'ailleurs au mois d'octobre en concert au Casino de Bénodet. On va retrouver ce titre extrait d'un album mythique des Innocents, Fou Allié. C'est un homme extraordinaire sur RMN.
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1: Le temps reste plutôt agréable sur la Bretagne aujourd'hui avec un ciel dégagé annoncé, du soleil en majorité sur la côte. Quelques passages nuageux par endroit mais sans grande perturbation. Les éclaircies devraient se maintenir jusqu'en soirée avec des températures plutôt douces. Des conditions similaires sur le littoral à Moëlan-sur-Mer, sur la plage de Kerfani, comptez 20 degrés dans l'air, une eau à 19 degrés. Direction l'île aux Moines sur la plage du Gorée, comptez 21 degrés au thermomètre, jusqu'à 20 degrés une fois dans l'eau. Enfin sur la grande plage de Port-Louis, 20 degrés, c'est la même température sur le sable comme pendant la baignade. Toujours cette alternance d'éclaircies, de passages nuageux accompagnés de quelques coups de vent qui devraient se renforcer proche des 40 km/h. Bonne fin de matinée.
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La gagnante de la Star Academy, c'était Ambre, à l'instant sur RMN, la Bretagne en musique. Et ce week-end, eh bien, Guémené sur Scorff va célébrer sa fameuse andouille pour la 34e édition de sa grande fête, avec Festnose, avec Carrément Chaud, Marché du Terroir, pardon, Bagadou et Cercle Celtique, avec notamment le Bagad de l'Albioué, et bien sûr, dimanche midi et soir, l'incontournable repas andouille purée. Deux jours de fête de tradition et de gourmandise aussi à Guémené, ne manquez pas ça, on vous en parle sur rmn.bzh. Dans un instant, Desireless avec Voyage, Voyage et autres énormes souvenirs signés Earth, Wind & Fire. Voici September.

0: Alain Bachung à l'instant sur RMN, la Bretagne en musique. Dans quelques minutes, à 11h, on va retrouver le point sur l'actualité avec la rédaction RMN. Avant ça, eh bien, Blondie va arriver avec Call Me. Et tout de suite, on part au jardin sur RMN.
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4: Même si l'été est encore bien présent, la fin du mois d'août marque déjà une transition. Les journées raccourcissent doucement, les nuits deviennent un peu plus fraîches et le jardin commence à se préparer pour l'automne. Au potager, les récoltes restent abondantes, mais certaines cultures arrivent progressivement en fin de production. Pensez à retirer les plants malades ou épuisés afin de libérer de la place pour les prochains semis. C'est le moment idéal pour installer des salades, des épinards, des navets ou encore des radis qui profiteront de températures plus douces. Les pelouses retrouvent généralement un peu de vigueur avec des nuits plus fraîches. Si le sol n'est plus trop sec, vous pouvez prévoir une première scarification légère ou commencer à préparer les zones qui seront regarnies en septembre. Au verger, surveillez les pommes, les poires ou les prunes qui arrivent progressivement à maturité. Récoltez-les au bon moment et retirez rapidement les fruits tombés au sol afin de limiter les maladies et les insectes. Enfin, profitez de cette période pour réfléchir aux futurs aménagements de votre jardin. Un massif à déplacer, une haie à compléter, un nouvel arbre fruitier ou quelques bulbes à planter dans les prochaines semaines. C'est le bon moment pour noter toutes vos idées avant les grands travaux de l'automne. Enfin, prenez quelques minutes pour nettoyer vos outils de jardin. Un matériel entretenu, bien affûté et rangé à l'abri, sera prêt pour les nombreux travaux de la rentrée. Mon conseil cette semaine, ne voyez pas la fin de l'été comme la fin du jardinage. Bien au contraire, septembre est souvent l'une des plus belles périodes pour planter, semer et préparer un jardin encore plus beau pour l'année suivante. Je vous dis à très bientôt dans Esprit Jardin.
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0: Il est 11h, merci d'écouter RMN. Jennifer arrive avec Donne-moi le temps, Christophe Maé également, et Paul Young avec Come Back and Stay. Et tout de suite, il est temps de retrouver l'actualité sur RMN.
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2: Bonjour à tous, bienvenue.
1: Titouan Guibert.
2: À la une, un homme activement recherché pour agression armée a été interpellé dans le Morbihan. Le quinquagénaire, soupçonné d'avoir agressé son ex-compagne à Riantec le 11 août dernier, a été arrêté mercredi par les gendarmes. Un revolver et des cartouches avaient été retrouvés dans la voiture de la victime. La crise sécheresse se maintient dans le Finistère. Deux piscines ferment à cause des restrictions d'eau. Les bassins Aquapac de Quimperlé et Sker fermeront dès demain et jusqu'au 6 septembre inclus. La mesure doit permettre d'économiser 40 mètres cubes d'eau par jour pendant la période de crise. Des poursuites judiciaires après des incendies à Erdeven. Le tribunal judiciaire de Lorient a décidé de maintenir en détention provisoire l'auteur présumé des feux survenus en juin dernier. Le prévenu de 20 ans avait vu sa candidature de pompier volontaire rejetée quelques mois auparavant. Les juges ont retenu le risque de réitération des faits pour justifier la prolongation de son incarcération. Un mot de football maintenant, avec l'US Concarneau qui s'offre sa première victoire en Ligue 3. Les Thoniers ont battu Villefranche 2-0 hier soir grâce à des buts de Goujon et Jeannot. Le club redresse la barre après un début de saison difficile avec 4 points en 3 matchs. Et puis à Vitré, la place du château vibrera à partir d'aujourd'hui au son des formations musicales internationales pour les farfelus. De nombreux ensembles se succéderont sur scène, tandis qu'une parade gratuite animera les rues dimanche dans une ambiance festive et conviviale. Dans le reste de l'actualité, la vigilance orange pour orage a été levée dans le sud-est, mais des milliers de foyers restent toujours sans électricité. Les Alpes-Maritimes et le Var sont repassés en jaune ce matin. Malgré un retour progressif à la normale, près de 11 000 foyers restent privés de courant, principalement en Occitanie et en région PACA. Sanction disciplinaire pour François Fillon. Hier, l'ancien Premier ministre a été suspendu pour 10 ans de la Légion d'honneur et de l'Ordre national du mérite. Les détails, Dimitri Coutan.
3: Oui, cette exclusion fait suite à la condamnation définitive de François Fillon à 4 ans de prison avec sursis, 375 000 euros d'amende et 5 ans d'inéligibilité pour l'emploi fictif de son épouse Pénélope. L'ancien chef du gouvernement s'étant désisté de son ultime recours, la décision de justice est devenue exécutoire, entraînant l'application automatique du code de la Légion d'honneur. Il perd ainsi ses prérogatives de grand officier de la Légion d'honneur et de grand croix du mérite jusqu'en 2036.
2: Merci Dimitri. Sans transition, les pronostics du quintet aujourd'hui, direction Cabourg pour le prix d'Argentan. Départ ce soir à 20h15, 16 partants. Notre sélection, le 13, le 14, le 8, le 2, le 10, le 4, le 15 et le 6. Bonne chance à tous nos turfistes. Voilà pour l'actu.

Donne-moi le temps, c'était Jennifer à l'instant sur RMN, la Bretagne en musique. Vous notez sur vos agendas que vous avez rendez-vous à Gouarec dimanche prochain pour la fête de l'été organisée par AIKD. Vous avez rendez-vous entre 10h et 17h au Foirail et vous allez profiter d'un grand vide-grenier, de stands artisanaux, d'une tombola, des animations, de la musique également. Bar, barbecue et restauration donc pour vous également sur place et l'entrée est gratuite. N'hésitez pas donc à venir chiner, flâner et profiter de cette belle journée en famille ou entre amis. La suite avec Syl dans quelques instants. Et voici Christophe Maé, La Lune sur RMN.

0: Kiss from a Rose. À l'instant, c'était Syl sur RMN. La Bretagne en musique. Et si vous nous rejoignez à l'instant, vous êtes au bon endroit. Et puis, bonne route aussi sur les routes bretonnes. RMN vous accompagne avec Coldplay très vite. Vanessa Paradis sera là aussi tout à l'heure. Et Michael Jackson avec Black or White sur RMN.
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Simple Minds, Mandela Day sur RMN, la Bretagne en musique. 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La bande à Bono arrive dans quelques instants, c'est U2 avec Pride et également Elsa Esnou et Anthony Collette. C'est Danser Encore sur RMN.

0: Amy Winehouse et Rehab sur RMN, la Bretagne en musique. Midi dans quelques minutes et le retour de la rédaction à midi. On jettera aussi un coup d'œil à la météo et avant d'entamer la pause, eh bien c'est REM qui va nous rejoindre avec Shiny Happy People sur RMN.
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0: Vous écoutez RMN, il est midi. Queen va arriver, Mylène Farmer aussi, ou encore Calogero 1987. Avant ça, voici la météo et l'actualité de la mi-journée sur RMN.
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2: Bonjour à tous, bienvenue.
1: Titouan Guibert.
2: À la une, un drame à Plescop. Un homme de 25 ans meurt dans un accident de la route. Le jeune plescopais a perdu le contrôle de son véhicule ce matin sur la départementale 779 à hauteur du parc Yaka Park. Les pompiers ont réussi à le désincarcérer, mais il a été déclaré décédé sur place par le SMUR. Une maison s'embrase totalement à Pontivy, le propriétaire légèrement brûlé. Le feu a ravagé l'habitation rue Édouard Branly dans la nuit d'hier. L'homme âgé de 65 ans a pu sortir, mais a été hospitalisé à Lorient pour des brûlures au visage et une intoxication aux fumées. La sécheresse se maintient dans le Finistère. Deux piscines ferment à cause des restrictions d'eau. Les bassins d'Aquapac de Quimperlé et Sker fermeront dès demain et jusqu'au 6 septembre inclus. La mesure doit permettre d'économiser jusqu'à 40 mètres cubes d'eau par jour pendant la période de crise. Toujours dans ce contexte de sécheresse, les récoltes se compliquent près de Concarneau. Les moissons ont été anticipées de 3 semaines et l'ensilage de maïs d'un mois. Les rendements pourraient chuter de 30%, ce qui inquiète les éleveurs pour les nourrissages des bêtes. Et puis à Vitré, la place du château vibrera à partir d'aujourd'hui au son des formations musicales internationales pour les farfelus. De nombreux ensembles se succéderont sur scène, tandis qu'une parade gratuite animera les rues dimanche dans une ambiance festive et conviviale. Dans le reste de l'actu, ce n'est que partie remise pour Sophie Adnot. L'astronaute française effectuera une seconde sortie spatiale mardi prochain. Elle devra terminer l'installation d'une antenne de communication sur l'ISS. Une nouvelle sortie extérieure pour un moment historique après l'échec de la mission mardi dernier. Retour sur Terre, là où les bouchons et les embouteillages rythment le quotidien. Ce week-end, ça s'annonce encore très chargé dans l'Ouest, notamment avec les retours de vacances. Dimitri Coutan.
3: Oui, le trafic va être dense ce week-end sur les grands axes de la région. Dès ce vendredi, la circulation s'annonce difficile dans le sens des retours. Mais c'est bien la journée de demain qui concentrera les principales perturbations dans le Grand Ouest. La Nationale 165 entre la Bretagne et Nantes, ainsi que l'autoroute A11 vers Angers et Paris, seront particulièrement saturés tout au long de la journée. Les ralentissements persisteront dimanche avant un retour progressif à la normale prévu pour lundi.
2: Merci Dimitri. Et pour éviter les encombrements, il est recommandé de décaler ses déplacements ou de privilégier les départs tôt le matin. Sans transition, les pronostics du Quintet aujourd'hui, direction Cabourg pour le prix d'Argentan. Départ ce soir à 20h15, 16 partants, notre sélection, le 13, le 14, le 8, le 2, le 10, le 4, le 15 et le 6. Bonne chance à tous nos turfistes. Voilà pour l'actu, tout de suite, la météo. C'est plutôt du beau temps sur la Bretagne à la mi-journée, malgré quelques passages nuageux par endroits, pas de grandes perturbations. Les températures restent plutôt douces aujourd'hui. Cet après-midi, une alternance d'éclaircies de passages nuageux, avec même de possibles averses localement attendues en fin de journée. Les maximales se maintiennent autour des 19 à 21 degrés jusqu'à Rennes, 20 degrés à Lorient, 19 degrés à Quimper et Brest. Sur le littoral, notez la marée haute actuellement, coefficient faible 36. Elle sera basse aux alentours de 18h30.

Kind of Magic à l'instant sur RMN avec le groupe Queen, ce titre qui faisait partie aussi de la bande originale du film Highlander avec notamment Christophe Lambert. La suite avec Madonna, Papa Don't Preach ou encore Mylène Farmer tout de suite. C'est Dakil Tour sur RMN.

0: Papa Don't Preach, c'était Madonna sur RMN, la Bretagne en musique. On va jeter un petit coup d'œil à la météo des plages ensemble dans quelques instants. Avant ça, eh bien, Bon Entendeur et Françoise Hardy avec Le Temps de l'Amour, ou encore Yannick Noah qui nous rejoint, c'est Mondel Dorado. Bienvenue dans cette pause, merci d'écouter RMN.
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1: Le temps reste plutôt agréable sur la Bretagne aujourd'hui avec un ciel dégagé annoncé, du soleil en majorité sur la côte. Quelques passages nuageux par endroits mais sans grande perturbation. Les éclaircies devraient se maintenir jusqu'en soirée avec des températures plutôt douces. Des conditions similaires sur le littoral à Moëlan-sur-Mer sur la plage de Carfani, comptez 20 degrés dans l'air, une eau à 19 degrés. Direction l'île aux Moines sur la plage du Gorée, comptez 21 degrés au thermomètre, jusqu'à 20 degrés une fois dans l'eau. Enfin sur la grande plage de Port-Louis, 20 degrés, c'est la même température sur le sable comme pendant la baignade. Toujours cette alternance d'éclaircies, de passages nuageux accompagnés de quelques coups de vent qui devraient se renforcer proche des 40 km/h. Très bonne journée à vous.
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The Weeknd avec Save Your Tears, un instant sur RMN, la Bretagne en musique. Ce sont les fans de The Weeknd qui sont ravis, hein, parce qu'il avait annoncé la fin de l'ère The Weeknd, en tout cas pas de sa carrière, mais The Weeknd pour lui c'était terminé. Ben non, finalement, c'est pas fini. Voilà, il a envie de continuer. Il est revenu sur cette décision d'arrêter. Ça, c'est une très bonne nouvelle. On va continuer avec Bananarama dans quelques instants et Alan VD, 7 jours sur 7 sur RMN.

0: C'était Image à l'instant sur RMN, la Bretagne en musique. J'ai été ravi de passer ce moment avec vous sur RMN et je vous souhaite un excellent week-end. On va se retrouver lundi matin. Vous avez rendez-vous pour la suite et juste avant 13h avec Alphaville, Forever Young, et on jette un coup d'œil au programme télé sur RMN.
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2: Bonjour, quoi de beau à la télé pour cette soirée du 21 août sur TF1, les 12 coups, le combat des maîtres, divertissement présenté par Jean-Luc Reichmann. Sur France 3, Brigitte Bardot, le combat en héritage, magazine, à l'occasion des 40 ans de la fondation Brigitte Bardot, créée en 1986, et quelques mois après la disparition de l'icône, cette émission raconte le véritable héritage de bébé. Sur France 5, les routes de l'impossible, série documentaire. Sur W9, enquête d'action, magazine présenté par Marie-Ange Casalta sur le thème alerte à l'ouest avec les gendarmes de Bretagne. Sur Novo 19, Pearl Harbor, le monde s'embrase, documentaire. Le 7 décembre 1941, le Japon lance une attaque surprise contre la flotte américaine ancrée dans la base de Pearl Harbor. Sur France 2, Capitaine Marlowe, série avec Corinne Maziero. Et puis sur M6, Jeff Panaclock à la poursuite de Jean-Marc, comédie. Jeff croise la route de Jean-Marc, un singe en peluche échappé d'une base militaire. Jean-Marc embarque Jeff dans une aventure pleine de rebondissements. Très belle soirée télé à tous.
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0: Il est 13h.
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2: Bonjour à tous, bienvenue.
1: Titouan Guibert.
2: À la une, un drame à Plescop. Un homme de 25 ans meurt dans un accident de la route. Le jeune Plescopais a perdu le contrôle de son véhicule ce matin sur la départementale 779 à hauteur du parc Yaka Park. Les pompiers ont réussi à le désincarcérer, mais il a été déclaré décédé sur place par le SMUR. Une maison s'embrase totalement à Pontivy, le propriétaire légèrement brûlé. Le feu a ravagé l'habitation rue Édouard Branly dans la nuit d'hier. L'homme âgé de 65 ans a pu sortir mais a été hospitalisé à Lorient pour des brûlures au visage et une intoxication aux fumées. La sécheresse se maintient dans le Finistère. Deux piscines ferment à cause des restrictions d'eau. Les bassins d'Aquapac de Quimperlé et Sker fermeront dès demain et jusqu'au 6 septembre inclus. La mesure doit permettre d'économiser jusqu'à 40 mètres cubes d'eau par jour pendant la période de crise. Toujours dans ce contexte de sécheresse, les récoltes se compliquent près de Concarneau. Les moissons ont été anticipées de 3 semaines et l'ensilage de maïs d'un mois. Les rendements pourraient chuter de 30%, ce qui inquiète les éleveurs pour les nourrissages des bêtes. Et puis à Vitré, la place du château vibrera à partir d'aujourd'hui au son des formations musicales internationales pour les farfelus. De nombreux ensembles se succéderont sur scène, tandis qu'une parade gratuite animera les rues dimanche dans une ambiance festive et conviviale. Dans le reste de l'actu, ce n'est que partie remise pour Sophie Adnot. L'astronaute française effectuera une seconde sortie spatiale mardi prochain. Elle devra terminer l'installation d'une antenne de communication sur l'ISS. Une nouvelle sortie extérieure pour un moment historique après l'échec de la mission mardi dernier. Retour sur Terre, là où les bouchons et les embouteillages rythment le quotidien. Ce week-end, ça s'annonce encore très chargé dans l'Ouest, notamment avec les retours de vacances. Dimitri Coutan.
3: Oui, le trafic va être dense ce week-end sur les grands axes de la région. Dès ce vendredi, la circulation s'annonce difficile dans le sens des retours. Mais c'est bien la journée de demain qui concentrera les principales perturbations dans le Grand Ouest. La Nationale 165 entre la Bretagne et Nantes, ainsi que l'autoroute A11 vers Angers et Paris, seront particulièrement saturés tout au long de la journée. Les ralentissements persisteront dimanche avant un retour progressif à la normale prévu pour lundi.
2: Merci Dimitri. Et pour éviter les encombrements, il est recommandé de décaler ses déplacements ou de privilégier les départs tôt le matin. Sans transition, les pronostics du Quintet aujourd'hui, direction Cabourg pour le prix d'Argentan. Départ ce soir à 20h15, 16 partants, notre sélection, le 13, le 14, le 8, le 2, le 10, le 4, le 15 et le 6. Bonne chance à tous nos turfistes. Voilà pour l'actu. Tout de suite, la météo.
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2: C'est plutôt du beau temps sur la Bretagne à la mi-journée, malgré quelques passages nuageux par endroit, pas de grandes perturbations. Les températures restent plutôt douces aujourd'hui. Cet après-midi, une alternance d'éclaircies de passages nuageux, avec même de possibles averses localement attendues en fin de journée. Les maximales se maintiennent autour des 19 à 21 degrés jusqu'à Rennes, 20 degrés à Lorient, 19 degrés à Quimper et Brest. Sur le littoral, notez la marée haute actuellement, coefficient faible 36. Elle sera basse aux alentours de 18h30.
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1: Le temps reste plutôt agréable sur la Bretagne aujourd'hui avec un ciel dégagé annoncé, du soleil en majorité sur la côte, quelques passages nuageux par endroits mais sans grande perturbation. Les éclaircies devraient se maintenir jusqu'en soirée avec des températures plutôt douces. Des conditions similaires sur le littoral à Moëlan-sur-Mer, sur la plage de Kerfani, comptez 20 degrés dans l'air, une eau à 19 degrés. Direction l'île aux Moines sur la plage du Gorée, comptez 21 degrés au thermomètre, jusqu'à 20 degrés une fois dans l'eau. Enfin sur la grande plage de Port-Louis, 20 degrés, c'est la même température sur le sable comme pendant la baignade. Toujours cette alternance d'éclaircies, de passages nuageux accompagnés de quelques coups de vent qui devraient se renforcer proche des 40 km/h. Bon après-midi à vous.
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0: Très bon après-midi de vendredi. Vous êtes peut-être sur la route. Il est 16h. Les infos, la météo et puis la musique avec Joy de François Feldman. Joy, c'est le prénom de sa fille qui a bien grandi depuis les années 80. Donc, à tout de suite.
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2: Bonjour à tous, soyez les bienvenus.
1: Dimitri Coutan.
2: À la une, évacuation d'urgence aux ateliers des Capucins à Brest. La découverte d'une enveloppe de kétamine ce matin a déclenché l'intervention des démineurs et des pompiers à la médiathèque François Mitterrand. 100 personnes ont quitté le complexe, tandis que 30 employés restaient confinés. L'enceinte a pu rouvrir au public vers midi. Un pavillon totalement détruit par les flammes à Pontivy. Un incendie s'est déclaré ce matin vers 5h dans une habitation de la rue Édouard Branly. L'occupant de 65 ans a réussi à sortir du bâtiment avant d'être hospitalisé à Lorient. La fermeture de 2 piscines à Quimperlé. La communauté d'agglomération suspend l'ouverture des bassins aquatiques à partir de demain pour faire face à la sécheresse. Cette décision d'urgence permettra d'économiser 40 mètres cubes d'eau potable chaque jour sur le réseau local. Réouverture prévue début septembre. Football, retour de la Ligue 1 ce week-end. Une première journée qui débute ce soir avec Marseille-Strasbourg. Demain soir, Brest se déplacera au Mans et Lorient ira à Nice. De son côté, Rennes recevra le Paris Saint-Germain dimanche soir au Roazhon Park. Et puis des idées de sortie dans le Morbihan. Le festival Lieu-dit débute aujourd'hui à Questembert avec ses concerts de musique électro au village Le Ré. Un festival queer et féministe au programme aussi à Lorient, tandis que les Galettes du Monde ouvrent demain à Sainte-Anne-d'Auray. Enfin, Guéméné-sur-Scoff célèbre sa traditionnelle fête de l'andouille durant tout ce week-end. À la une de l'info aussi, alerte sur des préservatifs non conformes vendus en France. La répression des fraudes et le ministère de la Santé signalent aujourd'hui la circulation de dizaines de milliers d'exemplaires défectueux. Ces protections présentent des risques importants d'éclatement ou de perforation. C'est une nuit de galère dont ils se souviendront longtemps. Des centaines de passagers d'un TGV reliant Hendaye à Paris sont restés bloqués près de 12 heures la nuit dernière. Retour sur cette mésaventure avec Titouan Guibert.
3: C'est un vrai voyage de l'enfer. Parti jeudi du Pays Basque, les voyageurs devaient tranquillement rentrer à Paris pour 21h quand d'un coup la caténaire cède, coupant l'alimentation électrique de la ligne. Le TGV s'immobilise en pleine campagne et à bord le piège se referme. Pendant 5 heures, les passagers restent bloqués. S'ensuit un véritable marathon nocturne. Les naufragés sont rapatriés en gare de Dax, puis transférés jusqu'à Bordeaux en pleine nuit. Il aura ensuite fallu attendre jusqu'à 5h du matin pour reprendre un TGV et arriver à Paris après une longue nuit blanche.
2: Merci Titouan, la météo. Des averses orageuses et un vent soufflant jusqu'à 50 km/h cet après-midi, sous une moyenne de 19 à 22 degrés. Ce soir, le ciel redeviendra globalement dégagé, mis à part quelques gouttes de pluie par endroit. Côté température, comptez 15 degrés à Malétroit, 16 à Lorient et Bain-de-Bretagne, 17 à Pinmar. Sur le littoral, la marée sera basse vers 18h30, avec une pleine mer attendue vers minuit et demi. Et pour ce week-end, prévoyez un ciel globalement voilé. Très bon après-midi. We'll be right back.

0: Pascal Obispo, Francis Cabrel, le couple de l'été. Et c'est bien sur RMN. Et ne faites pas comme moi, ne mettez pas la clim à 18 parce que sinon vous avez la voix qui déraille. Pas facile quand on est animateur radio. Je vous souhaite une très très bonne après-midi. Bien sûr, tous nos bons plans tenaient pour ce week-end d'août, fin août. À suivre, et puis la musique, à suivre, Blondie, Etienne Daou pour Épaule Tatou, et t'as aussi Jamiroquai dans une petite seconde. Voilà. Merci d'avoir choisi RMN.
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Oui, Blondie, Art of Glass avec RMN. Écoutez, cette grande fête à la chapelle Notre-Dame de Pinors se poursuit. C'est à Pouldreuzic, ça a démarré donc hier, c'est jusqu'à ce soir. Et puis surtout une bonne action parce que les bénéfices des différents rendez-vous et notamment des concerts seront reversés à financer donc la restauration de la chapelle. Voilà, la chapelle Notre-Dame de Pinors à Pouldreuzic. Je vous salue si vous prenez cette direction pour cet après-midi ou cette fin d'après-midi. Vanessa Paradis, maintenant que l'on salue, allez, sur RMN.

0: RMN en Bretagne avec Yannick Noah qui connaît bien d'ailleurs aussi hein, l'ensemble de notre région. Je voudrais vous saluer si vous êtes en vacances. Vous repartirez peut-être donc ce week-end. Vous nous emportez chez vous, bien sûr, les programmes de RMN avec toujours ce petit air de vacances qui va flotter avant de vous retrouver. Faites pas nos adieux non plus. Hein. Les Fine Young Cannibals dans les années 90 avant le flash de 17h et puis météo complète, bien sûr, pour ce week-end.
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0: À 17h, la pause info, la météo bien sûr pour ce week-end d'août. Et puis Jean-Louis Aubert, Jean-Louis Aubert tout à l'heure, juste une illusion ou encore un bon Bee Gees. Voilà. Bon après-midi, bonne route si c'est le cas. 17h.
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2: Bonjour à tous, ravi de vous retrouver.
1: Dimitri Coutan.
2: On débute avec cet accident mortel à Plescop. Un automobiliste de 26 ans a perdu la vie ce matin sur une départementale. La voiture a percuté un arbre à hauteur du parc d'attractions Yaka Park vers 6h. Un autre accident de la route, cette fois entre l'île Tudy et Combrite. Une voiture a percuté un poteau électrique ce matin avant de finir dans un jardin. Le conducteur a été rapidement pris en charge par les secours pour être évacué vers l'hôpital de Pont-l'Abbé. Les techniciens ont rétabli l'électricité coupée dans le quartier vers midi. Du rugby maintenant, avec un match amical ce soir au stade du Roudourou à Guingamp. Le RC Van affronte la section paloise à 19h pour son premier test estival. L'entraîneur Jean-Noël Spitzer doit composer avec plusieurs absences liées aux blessures et aux sélections. L'agriculture en fête à Sker. La commune accueille demain et dimanche la 32e édition d'AgriFête. 30 jeunes agriculteurs préparent des courses de moissonneuses, des démonstrations et une soirée de concerts pour 40 000 visiteurs. Une mobilisation contre le cancer à Beau. La commune accueille demain la Baldi Rose pour soutenir la lutte contre la maladie. Cet événement sportif propose un parcours déguisé de 6 km suivi de démonstrations au centre de secours des pompiers. Les festivités se poursuivront jusqu'au bout de la nuit avec un repas convivial et une soirée animée par un DJ. Et puis, deux idées de sortie en Ille-et-Vilaine. À Bréal-sous-Montfort, le festival du Roi Arthur débute aujourd'hui sur la plaine du Mafeu pour 3 jours. Au programme, entre autres, Matmata, Louane, Dissise, Théodora, Feu Chatterton, Yamé ou encore Lancelot. En parallèle, le festival des Fanfarfelus démarre aussi ce soir, place du Château à Vitré. 150 musiciens internationaux feront vibrer le centre-ville jusqu'à dimanche. Dans l'actualité également, mise en examen pour l'assassinat de l'influenceuse Sonia Bellina dans le Gard. Un suspect de 32 ans au lourd casier judiciaire a été écroué aujourd'hui par la justice à Nîmes. L'homme avait rencontré la jeune femme de 29 ans lors d'un rendez-vous tarifé peu avant le drame à Saint-Gilles. La dépouille calcinée de la victime avait été découverte la semaine dernière dans les vignes. On termine avec le quintet de ce vendredi. Le prix d'Argentan se dispute à Cabourg aujourd'hui. Départ à 20h15 avec 16 partants. Prenez une feuille, un stylo et notez notre sélection. Le 13, le 14, le 8, le 2, le 10, le 4, le 15 et le 6.
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2: C'est une ambiance plutôt agitée qui domine en cette fin d'après-midi en traverse orageuse et rafale à 50 km/h avec un thermomètre affichant 19 à 22 degrés. Ce soir, le temps s'apaisera sous un ciel dégagé, même si quelques faibles averses pourraient faire leur apparition. Prévoyez 15 degrés à Plumet-Lioubiezy et Moustoirac, 16 à Ergué-Gabéric et Vitré. Côté mer, après la basse mer vers 18h30, la prochaine haute mer aura lieu aux alentours de minuit et demi. Bonne fin de journée.
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0: attendant Céline, donc à la rentrée pour l'album vinyle et les concerts, eh bien cette nouvelle chanson que l'on va retrouver d'ailleurs sur son album. Bonjour, pardon, merci. Merci de votre fidélité, ça on ne le dira jamais assez. On va évoquer ce beau rendez-vous pour demain et dimanche, le pardon de l'île de Kerguismoëlou, qui célèbre donc les 50 ans de la restauration de la chapelle avec un beau programme. Ça, c'est pour tout à l'heure, un petit peu avant, le groupe U2 et puis Alan Parsons Project, un classique, Eye in the Sky. À tout de suite sur RMN.
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souhaite une bonne après-midi. Vous êtes sur RMN et Sting. Alors, pour ce week-end, pour demain et dimanche, le pardon de Lille à Cargris-Moëlou, les 50 ans de la restauration de la chapelle. C'est une grande fête donc qui s'organise et tout est prêt. Je salue l'ensemble des organisateurs. Alors, samedi soir, demain soir, place au concert déjà avec Ivanovski et Suspense Orchestra. Vous aurez plein d'infos sur notre site internet. Dimanche, après le pardon, Clarisse Lavanant sera en concert à partir de 16h30 avant un repas crêpe en soirée. Donc, un beau week-end entre patrimoine, musique et surtout tradition bretonne. Vous aurez plein d'infos également sur les artistes si vous le souhaitez via les réseaux sociaux dédiés. C'est pour demain et dimanche le pardon de Lille à Cargris-Moëlou. Et bienvenue en Bretagne si vous démarrez d'ailleurs peut-être vos vacances. Oria, tout de suite.

0: Coldplay sur RMN, la Bretagne en musique. À 18h, les infos. Météo complète d'ailleurs pour ce week-end, petit à petit, donc de fin août. Week-end de fourniture scolaire. Je plante l'ambiance. J'ai rien dit, je retire. Trois cafés gourmands à suivre avant le flash.
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0: 18h, la fin d'après-midi, avec RMN, la Bretagne en musique, et le cargo d'Axel Bauer tout à l'heure, Bob Marley et Stéphane Echer. Tout de suite, les infos de 18h et puis un point météo bien sûr pour le week-end.
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2: Bonjour à tous, bienvenue.
1: Dimitri Coutan.
2: À la une, réduction du débit d'eau au robinet à Concarneau. L'agglomération étend les restrictions d'eau potable à plusieurs nouveaux quartiers dès demain. Le niveau de la rivière baisse dangereusement sous l'effet d'une sécheresse persistante depuis plusieurs mois. Les collectivités appellent la population à limiter drastiquement sa consommation quotidienne jusqu'aux prochaines pluies. Sur la route, une collision entre trois véhicules sur la Nationale 12 près de Rennes. Un carambolage s'est produit cet après-midi sur la chaussée à hauteur de Passé. L'incident a généré 7 km de bouchons en direction de la Rocade. Des propos hostiles au tourisme découverts à Douarnenez. Des messages haineux ont été peints sur les murs près du bâtiment municipal aujourd'hui. Les inscriptions ciblaient directement les visiteurs estivaux ainsi que les locations de vacances. La municipalité fait face à la multiplication des dégradations observées sur la côte finistérienne depuis le début du mois. À Vannes, pose de la première pierre de la future prison. Gérald Darmanin s'est rendu aujourd'hui sur le chantier du futur centre pénitentiaire. L'établissement d'une capacité de 550 places ouvrira ses portes en début d'année 2028. Et puis en foot, retour de la Ligue 1 ce week-end. Une première journée qui débute ce soir avec Marseille-Strasbourg. Demain soir, Brest se déplacera au Mans et Lorient ira à Nice. De son côté, Rennes recevra le Paris Saint-Germain dimanche soir au Roazhon Park. À la une de l'info aussi, des nouvelles du chikungunya en France. Alors que l'été dernier avait été marqué par une forte épidémie, seule une vingtaine de cas autochtones ont été détectés cette année, Titouan Guibert.
3: La circulation des maladies transmises par les moustiques se poursuit en France, mais dans des proportions bien inférieures à l'année dernière. Par exemple, seulement 25 cas autochtones de chikungunya ont été recensés depuis le début de la saison, principalement dans le Tarn et en Gironde. Un bilan très éloigné du pic exceptionnel de 2025 où plus de 800 personnes avaient contracté la maladie dans l'Hexagone. Malgré l'optimisme, les autorités sanitaires appellent à rester vigilants. Le moustique tigre, vecteur de maladie, reste implanté dans plus de 80 départements métropolitains.
2: Merci Titouan. Alerte sur des préservatifs non conformes vendus en France. La répression des fraudes et le ministère de la Santé signalent aujourd'hui la circulation de dizaines de milliers d'exemplaires défectueux. Ces protections présentent des risques importants d'éclatement ou de perforation. Voilà pour les infos. Tout de suite, on fait le point sur la météo. Ce soir, le ciel reste globalement dégagé, malgré quelques légères gouttes de pluie très localisées, sous un thermomètre affichant de 14 à 17 degrés. Demain, attendez-vous à un voile nuageux généralisé, laissant percer de rares éclaircies. Au réveil, comptez 14 degrés à Plumelin et Mellerin, 15 à Bru, 16 à Rieck-sur-Bellon, avant des maximales de 23 degrés l'après-midi. Même conditions voilées en vue pour dimanche. Enfin, sur le littoral, prochaine pleine mer vers minuit et demi. 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

0: Christophe Maé avec RMN, la lune qui a été à l'honneur avec l'éclipse, avec de belles vidéos qui tournent en ce moment sur les réseaux sociaux. Direction Gouarec, dimanche, tenez pour la fête de l'été, organisée par l'AIKB, entre 10h et 17h, donc au Forail, vous allez profiter d'un grand vide-grenier déjà, et d'une, deux stands artisanaux, et de deux, d'une tombola, plusieurs animations, de la bonne musique, bar et barbecue, bien sûr, restauration, voilà pour eh bien, cette belle fête organisée par l'AIKB. Je vous salue d'ailleurs, l'ensemble des organisateurs, la fête de l'été, donc c'est à Gouarec, c'est pour ce dimanche 23 août. Lionel Richie pour la suite, avant de reparler télévision sur RMN.
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1: Bonjour, quoi de beau à la télé pour cette soirée du 21 août sur TF1, les 12 coups, le combat des maîtres, divertissement présenté par Jean-Luc Reichmann. Sur France 3, Brigitte Bardot, le combat en héritage, magazine, à l'occasion des 40 ans de la fondation Brigitte Bardot, créée en 1986, et quelques mois après la disparition de l'icône, cette émission raconte le véritable héritage de bébé. Sur France 5, les routes de l'impossible, série documentaire. Sur W9, enquête d'action, magazine présenté par Marion Casalta sur le thème alerte à l'ouest avec les gendarmes de Bretagne. Sur Novo 19, Pearl Harbor, le monde s'embrase, documentaire. Le 7 décembre 1941, le Japon lance une attaque surprise contre la flotte américaine ancrée dans la base de Pearl Harbor. Sur France 2, Capitaine Marlowe, série avec Corinne Maziero. Et puis sur M6, Jeff Panaclock à la poursuite de Jean-Marc, comédie. Jeff croise la route de Jean-Marc, un Saint-Jean peluche échappé d'une base militaire. Jean-Marc embarque Jeff dans une aventure pleine de rebondissements. Très belle soirée télé à tous.

Frédéric Goldman Jones dans la radio RMN pour voilà cette fin d'après-midi. Alors vous êtes peut-être rentré là avec donc c'est ce gros week-end de trafic, ça on le sait les amis. Vous savez que vous pourrez nous retrouver à tout instant, à tout moment via eh bien nos différentes plateformes. Et puis surtout si vous avez des petits commentaires à faire sur la radio, surtout n'hésitez pas. Nous on est preneurs pour nous améliorer. Voilà tout simplement. Écoutez, je gagne un petit peu de temps parce que à 19h ce sont les infos. On fera un petit point météo bien sûr et la musique. Allez, à qui le tour? Eh bien, Mylène Farmer en nouveauté.

0: RMN en version originale, rmn.bzh et Inaccess pour Original Sin. Le flash de 19h approche, avec donc la rédaction et un tout petit peu avant, parmi les tubes qui auront compté dans les années 90 l'été, il y a Big Mountain. Alors peut-être que le nom de la formation ne vous dit rien, c'est Baby, I Love Your Way. On va parler d'amour, à tout de suite les amis, c'est un tout petit peu avant 19h.
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0: Il est bien 19h, merci d'avoir choisi RMN, c'est la Bretagne en musique, une bonne fin de journée et peut-être sur la route pour un gros week-end de retour de vacances. Hein. Vous nous emportez chez vous bien sûr. Ben Lampe Soul, après les infos.
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2: Bonsoir à tous, très heureux de vous retrouver.
1: Dimitri Coutan.
2: On débute avec cet accident mortel à Plescop. Un automobiliste de 26 ans a perdu la vie ce matin sur une départementale. La voiture a percuté un arbre à hauteur du parc d'attractions Yaka Park vers 6h. Évacuation d'urgence aux ateliers des Capucins à Brest. La découverte d'une enveloppe de kétamine ce matin a déclenché l'intervention des démineurs et des pompiers à la médiathèque François Mitterrand. 100 personnes ont quitté le complexe, tandis que 30 employés restaient confinés. L'enceinte a pu rouvrir au public vers midi. Contestation éolienne au Palais. 200 personnes ont manifesté aujourd'hui sur la place centrale contre l'implantation de parcs flottants au large des côtes de Belle-Île-en-Mer. Les opposants dénoncent la dégradation des paysages côtiers et les menaces pesant sur la pêche. L'enquête publique sur le raccordement électrique reste ouverte en ligne aux usagers. Une réintégration contestée à l'université Rennes 2. Un étudiant exclu définitivement pour des accusations d'agression sexuelle a réclamé aujourd'hui sa réinscription au tribunal administratif. L'établissement d'enseignement supérieur maintient la sanction disciplinaire face à l'inquiétude grandissante des plaignantes. La justice administrative a mis sa décision en délibéré pour la semaine prochaine. La fermeture de 2 piscines à Quimperlé. La communauté d'agglomération suspend l'ouverture des bassins aquatiques à partir de demain pour faire face à la sécheresse. Cette décision d'urgence permettra d'économiser 40 mètres cubes d'eau potable chaque jour sur le réseau local. Réouverture prévue début septembre. Et puis le festival du feu annulé à Mort-de-Bretagne. La préfecture a interdit aujourd'hui le feu d'artifice prévu le samedi 29 août sur l'hippodrome de Val-d'Anast. Le risque très élevé d'incendie et la sécheresse motivent cette décision. Les organisateurs doivent renoncer à leur événement estival faute de réserve d'eau homologuée. Dans l'actualité également, mise en examen pour l'assassinat de l'influenceuse Sonia Bellina dans le Gard. Un suspect de 32 ans au lourd casier judiciaire a été écroué aujourd'hui par la justice à Nîmes. L'homme avait rencontré la jeune femme de 29 ans lors d'un rendez-vous tarifé peu avant le drame à Saint-Gilles. La dépouille calcinée de la victime avait été découverte la semaine dernière dans les vignes. On termine avec le quintet de ce vendredi. Le prix d'Argentan se dispute à Cabourg ce soir. Départ à 20h15. Notre sélection est à retrouver sur notre site internet.
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2: Une soirée sous de belles percées du soleil avec seulement de rares averses isolées et une moyenne de 14 à 17 degrés ce soir. Pour ce week-end, le ciel s'annoncera globalement voilé demain comme dimanche avec de très timides apparitions du soleil. Côté température, demain matin, prévoyez 14 degrés à Langonnette, 15 à Sker et Montérin, 16 à Cesson-Sévigné. Comptez jusqu'à 23 degrés au plus chaud de la journée. Enfin, côté mer, c'est marée montante en ce moment. Prochaine pleine mer vers minuit et demi.
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0: Zazie avec RMN. Zazie qui va participer donc à ce grand concert la semaine prochaine en soutien donc à celles et ceux qui ont été sinistrés avec les incendies en Gironde. Zazie, mais également Julien Clerc, le tour organisé par Pascal Obispo ou encore Julien Courbet. On en reparlera bien sûr. C'est donc en Gironde. La suite, Gérald de Palmas, Balavoine sauver l'amour. Et puis Étienne Daou après la petite pause. Voilà, bonne fin de journée avec RMN.
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L'amour et Amel Bent avec RMN. Tenez, de l'amour à Guémené-sur-Scoff pour partager ensemble, oui, une bonne andouille purée. La fête de l'andouille, les amis, on attend ça avec beaucoup d'impatience. On en parle depuis le début de l'été d'ailleurs. Nous avions offert vos repas. C'est une 34e édition donc, pour cette grande fête à Guémené. Fest-noz avec Karim Manchot, marché du terroir, pardon, bagadou, cercle celtique. Le baguet de l'NBO est présent. Et puis donc, dimanche midi et dimanche soir, l'incontournable repas andouille purée. Deux jours de belle fête à Guémené. Tout est prêt. C'est donc dès demain. Gérald de Palmas à suivre sur RMN.

0: Jérémy Frérot avec RM Antonelli. Il y a un petit quart d'heure, j'évoquais la fête de l'andouille qui aura lieu à Guémené-sur-Scorre, donc demain et dimanche. Et pourquoi dit-on bête comme une andouille? Je me suis renseigné quand même, je ne le savais pas. Et bien tout simplement par analogie avec bien cette charcuterie faite de boyaux et de restes de porc, tout simplement qui a la réputation d'être molle et dépourvue d'esprit. C'est l'expression, hein. Moi je n'y suis pour rien. Donc bonne fête de l'andouille à Guémené-sur-Scorre, c'est tellement bon. En revanche, andouille purée. Et moi je vous embrasse et je vous dis à demain matin. Nous reparlerons donc de cette belle fête, c'est une 34e édition. À demain.
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0: Il est 20h.
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2: Bonsoir à toutes, bonsoir à tous. Édouard Philippe veut reprendre le contrôle de l'immigration. Pour faire sa rentrée politique, le maire du Havre et ancien Premier ministre s'est rendu à Mayotte depuis l'archipel où il est en visite pour 2 jours. Le candidat Horizon pour la présidentielle promet de serrer la vis sur ce sujet très sensible dans le département le plus pauvre de France où plus de la moitié de la population est étrangère. Après Édouard Philippe, ce sera au tour de Sébastien Lecornu de se rendre à Mayotte la semaine prochaine. La venue du Premier ministre suscite la crispation, les intersyndicales des agents publics et des salariés du privé ont appelé à la grève pendant la visite du chef du gouvernement. Le principal suspect du meurtre de Sonia Bellina, mis en examen pour assassinat. Le corps de l'influenceuse de 29 ans avait été retrouvé, on le rappelle, partiellement calciné la semaine dernière dans le Gard. Les investigations ont permis d'établir que le suspect était en contact avec la victime peu de temps avant les faits, dans le cadre d'une rencontre sur un site d'escorte. Et si le gouvernement prolongeait la surtaxe sur les grandes entreprises, le scénario est en tout cas sur la table pour le prochain budget, d'après le journal Les Échos. Cette surtaxe sur les bénéfices des plus grandes entreprises concernerait environ 300 sociétés et devrait rapporter plus de 7 milliards d'euros cette année. L'épidémie d'Ebola en République démocratique du Congo inquiète l'ONU qui déplore une épidémie qui progresse de façon exponentielle. Le virus a fait plus de 2500 morts dans le pays. L'épidémie a dépassé en seulement 3 mois celle qui avait touché le pays entre 2018 et 2020. Elle s'intensifie et s'étend plus vite que les efforts déployés dans toute la région. La zone touchée couvre désormais une superficie supérieure à celle de la France. On passe au sport et en football, c'est reparti pour une nouvelle saison de Ligue 1. Le championnat reprend ce soir. Marseille reçoit Strasbourg au stade Vélodrome. Une rencontre à suivre à 20h45. Parmi les autres matchs à suivre ce week-end, Lens, Auxerre, Toulouse, Lyon, Le Havre, Monaco et Rennes, Paris Saint-Germain. Et puis une légende du cyclisme qui tire sa révérence. Julien Alaphilippe, double champion du monde de cyclisme sur route, a annoncé mettre un terme à sa carrière professionnelle. Il prend sa retraite à 34 ans après avoir marqué l'histoire du cyclisme tricolore. C'est tout pour l'info. Très bonne soirée à tous.

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